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1: On doit prendre soin de notre douche. Il y a des gens quand tu rentres dans une autre toilette qui n'est pas propre maintenant, à travers ça tu peux avoir l'infection là-bas tout de suite. Donc, un moment donné, tu vas voir que tu grattes. Et il y a les pètes blanches qui sortent. Les pètes blanches, là, des fois, c'est un peu jaune. Et ça donne une couleur qui n'est pas bonne.
2: Parfois, tu vois que tu fais des toilettes. Tu toilettes, tu fais des toilettes. Surtout ces Anglais, tu fais des toilettes. Tu fais des toilettes. Tu fais des toilettes. 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Tu fais des.
1: Ce que l'infection peut nous provoquer, c'est beaucoup. On ne peut pas parler ça. Du matin au soir, on ne va pas terminer ça. Il y a beaucoup d'infections. On doit faire très attention.
2: Infection, il y a une variété beaucoup. Il y a beaucoup de choses qui sont en train de se faire. Il y a des traitements qui sont en train de se faire. Il y a des traitements qui sont en train de se faire.
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1: 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Les femmes, il faut les respecter, c'est nos mamans. Si tu es là la femme, quand tu veux faire tes menstruations dans la maison, tout le monde va savoir que il est temps pour que tu puisses faire des règles. 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
1: 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Ce qui marche dans ton ventre là, si tu ne fais pas attention avec un moment donné ils vont te dire que tu as kyste ou bien tu as fibrome, on doit t'opérer. 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
1: 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Ça donne la chance à une autre maladie de venir. 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Tout ce qu'on est en train de manger maintenant, c'est avec les engrais qu'on est en train de produire tout ce qu'on est en train de manger maintenant. on doit chercher une remède qui va sortir des produits chimiques là dans notre organisme. Sinon, chaque fois, c'est la maladie.
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3: 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Je voulais qu'on a débat vraiment mais actuellement on n'a plus le temps. Mot de la fin.
1: Je vous remercie beaucoup. 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
1: un peu.
3: C'est bientôt amour.
1: Merci.
4: Donc,
1: l'homme, on traite les gens. C'est Dieu qui guérit. Tout ce que nous avons, c'est ce qu'on a hérité chez nos grands-parents. 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